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2: Il est 3h.

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Seigneur, merci pour tes promesses. Merci parce qu'à chaque fois que nous venons vers toi, nous nous rappelons du sacrifice de Jésus-Christ qui nous rend libres, qui a tout accompli. Et nous sommes appelés tes enfants. Et c'est comme ça qu'aujourd'hui on vient vers toi. Merci pour qui tu es. 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

Et Seigneur, merci parce que tu es là, présent dans ce lieu, Seigneur. 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Seigneur, que peu importe, Seigneur Jésus, la situation, qu'elle soit difficile, moins difficile, Seigneur mon Dieu, tu as toujours une solution, Seigneur. Parce que, Seigneur, tu es la solution, tu es la vérité, Seigneur. Et on veut le déclarer que tu es là.

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3: Bonjour à tous, avez-vous vos lunettes pour l'éclipse? Il ne vous reste plus que quelques heures pour vous en procurer, si ce n'est pas déjà le cas, avant l'événement astronomique de l'année. Dans la soirée, vers 20h20, la Lune va passer devant le Soleil, et c'est en Espagne que l'occultation sera totale. Si la journée s'annonce exceptionnelle dans le ciel, elle le sera aussi côté Mercure. Météo France a placé 78 départements en vigilance orange canicule, quasiment tout l'Hexagone est en vigilance. Les maximales seront de l'ordre de 36 à 39 degrés. Demain, 80 départements seront en orange. 11 Français sont détenus en Thaïlande pour trafic de cannabis. Ils ont été interpellés au début de l'été après le durcissement de la loi dans le pays. Une amende est dressée allant jusqu'à la garde à vue et le placement en détention si elle n'est pas réglée. Le Quai d'Orsay assure suivre la situation de près en lien avec les autorités locales. Nous effectuons toutes les opérations nécessaires pour sortir les gens vivants. Les mots du président colombien Abelardo de la Espriella. Dans le pays, les recherches se poursuivent après le tremblement de terre de magnitude 7,4 lundi. Le dernier bilan fait état de 240 morts et 1000 blessés. Les États-Unis ont annoncé une aide de 15 millions de dollars. 47 répliques ont été enregistrées et lundi, les secousses ont été ressenties jusqu'en Équateur et au Panama. Donald Trump sort du silence. Le président américain confirme avoir changé discrètement d'avion au moment de son départ de la Turquie le 8 juillet dernier, comme révélé par le journal du Washington Post. Sur le tarmac, à Ankara, Donald Trump est monté à bord d'Air Force One avant d'être évacué secrètement et de monter dans un autre avion. « Je suis l'objet de beaucoup de menaces », précise le locataire de la Maison Blanche. En sport, en athlétisme, une deuxième médaille pour la France. Laetitia Bapté a remporté le bronze sur le 100 mètres et hier lors des championnats d'Europe. Et puis autre championnat d'Europe, mais de natation cette fois, l'équipe de France a décroché l'or sur le relais 4 x 100 mètres 4 nages mixtes. Plutôt, l'argent a été remporté par Maxime Grousset sur le 50 mètres papillon. Au tableau des médailles, la France est 4e avec 4 récompenses. Voilà pour l'actualité, très bon début de journée à tous.
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1: Bélier, cessez de tout garder au fond de votre cœur et ouvrez-vous à votre partenaire.
2: Taureau, prenez votre temps. Organisez-vous de façon plus minutieuse en attendant le moment propice.
3: Gémeaux, renouez d'anciens contacts et prenez-en de nouveaux.
4: N'hésitez pas à demander conseil à des personnes expérimentées.
5: Cancer, un brin susceptible, votre partenaire est sous le joug de vos états d'âme changeants.
6: Lion, vous succombez à l'appel du grand large.
7: Bouclez donc votre valise au plus vite.
8: Vierge, vous pourriez vous laisser tenter par une aventure sans lendemain, ce qui ne vous correspond pas habituellement.
9: Balance, aujourd'hui le soleil s'installe dans votre 7e maison solaire, mettant votre relation conjugale sur la sellette.
10: Profitez-en pour programmer une soirée en tête-à-tête.
11: Scorpion, vous devez faire face à un regain d'activité, mais cela ne vous posera aucun problème.
12: Sagittaire, vous pensez à votre partenaire à tous les moments de la journée, vous en rêvez même la nuit.
13: Capricorne, fuyez les discussions houleuses et les conflits, vous vous en porterez bien mieux.
14: Verseau, votre planning est très chargé aujourd'hui.
15: Rendez-vous et réunions se succèdent à un rythme trépidant.
16: Poisson, gare au coup de foudre pour les célibataires.
17: Vous batifolez en toute insouciance et cela pourrait bien vous arriver.
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1: Et nous sommes le 12 août, aujourd'hui nous fêtons les Clarisse, et en ce 12 août, je peux vous parler de Pete Sampras, le tennisman, né en 1971, ou encore de Laurent Fignon, le cycliste, né en 1960. Mais le 12 août 1964, disparaît Ian Fleming, l'auteur de la série de romans d'espionnage et créateur du personnage de James Bond. Ian Lancaster Fleming est né à Mayfair, en Grande-Bretagne, le 28 mai 1908. Il suit des études au prestigieux collège d'Eton, puis à Munich et à Genève. Grâce aux relations de sa mère, il devient reporter pour l'agence de presse Reuters. Sa facilité pour les langues lui permet d'intégrer en 1939 les services secrets britanniques. Il mènera pendant la Seconde Guerre mondiale des missions officieuses pour le Foreign Office et se familiarise avec le monde de l'espionnage. Il crée le personnage de James Bond en 1952 dans sa petite maison de la Jamaïque baptisée GoldenEye. Bien que fondée sur ses expériences personnelles, tous les romans de James Bond comportent une large part d'imagination et de science-fiction. D'une certaine façon, James Bond représente pour Ian Fleming une vision idéalisée de l'homme qu'il aurait voulu être. Les livres de Ian Fleming mettent près de 10 ans avant de connaître le succès. En 1961, dans le magazine Life, le président John Fitzgerald Kennedy cite « Bon baiser de Russie » parmi ses 10 romans favoris. Les romans de Fleming font un triomphe et se vendront à 40 millions d'exemplaires. La citation du jour est signée Montesquieu. « L'espionnage serait peut-être tolérable s'il pouvait être exercé par d'honnêtes gens. »
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4: Bonjour à tous, l'OL réussit sa remontée face au Sparta Prague, le relais français prend l'or sur le 4x100 mètres, 4 nages en natation et Bapté prend le bronze sur le 110 mètres haies à Birmingham. La route vers la Ligue des Champions continue pour l'Olympique Lyonnais. Les Gones se sont imposés 3-0 sur leur pelouse hier soir face au Sparta Prague en tour préliminaire de la Ligue des Champions. Ils s'étaient inclinés 2-1 au match aller et 2-1 versé à la vapeur. Le capitaine Corentin Tolisso a été impliqué sur les 3 buts lyonnais. La recrue Loïs Openda s'est aussi illustrée en obtenant l'exclusion d'un adversaire à la demi-heure de jeu. L'attaquant lyonnais a livré son analyse de la rencontre à la fin du match au micro de Canal+.
5: C'était important de réagir après le match qu'on avait fait là-bas. On n'avait pas montré le meilleur de nous-mêmes et je pense qu'aujourd'hui on l'a montré que voilà qu'on était prêt, qu'on a bien réagi. On a montré un autre visage. Quand on est parti là-bas, je pense qu'on manquait de certaines petites choses et aujourd'hui on n'a rien manqué, on va dire. On était prêt sur tout, que ce soit les deuxièmes ballons, que ce soit sur créer des actions, défendre. On n'a pas encaissé. Et voilà, on était une équipe aujourd'hui. On a joué avec les qualités de chacun. Et quand on fait un travail comme on l'a fait ce soir, je pense que tout est possible.
4: Il reste encore une marche à gravir pour faire partie des 32 équipes qui disputeront la Coupe aux grandes oreilles. Une double confrontation périlleuse face aux Turcs du Fenerbahçe. Le match aller en Turquie aura lieu mardi prochain. Les championnats d'Europe de natation avec la première médaille d'or pour la France hier soir. Elle a été décrochée sur le 4x100 mètres 4 nages par Maxime Grousset, Marie-Ambre Molu, Carlette Cassis et Marie Wattel. Maxime Grousset qui venait de décrocher avant ça l'argent sur la finale du 100 mètres papillon. Et puis dans les autres courses, Pauline Maillot a pris la médaille de bronze sur la finale du 200 mètres d'eau. Mais pas de médaille décrochée par Wattel et Gastaldello sur la finale du 100 mètres nage libre. Et puis au championnat d'Europe d'athlétisme hier soir, une nouvelle médaille pour la France. Le bronze a été décroché par la Française Laetitia Bapté sur la finale du 110 mètres haies. Bonne journée à tous.
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6: Bonjour, au programme de votre soirée télé du mercredi 12 août, en ce jour d'éclipse solaire, France 2 lance sa série L'Éclipse avec Claire Caïm et Anne Charrier. Dans le premier des 6 épisodes, on découvre la disparition du corps d'une jeune fille en pleine fête de village et donc en pleine éclipse. Toujours en lien avec l'éclipse, Arte rediffuse le film Mélancolia de Lars von Trier, un poème très spirituel sur l'avenir du monde. Alors qu'un mariage est célébré, la planète Mélancolia se dirige droit vers la Terre. Sur TMC, nouvelle soirée de Burger Quiz en vue avec plusieurs animateurs. La comédie du Covid, 8 rue de l'humanité sur TF1. Danny Boone réalise et incarne un homme hypochondriaque en pleine pandémie. Il rend la vie de sa famille impossible au moment où tous les habitants de l'immeuble sont isolés et apprennent donc à se connaître. M6 programme le magazine On n'est pas d'accord, animé par Julien Courbet. Autre magazine, Au bout, c'est la mer sur l'Hudson sur France 5. Et puis enfin, le collectif Métissé à l'affiche des estivales sur France 4 à Carcassonne. Excellente soirée télé à tous.
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3: Bonjour à tous, un événement cosmique rare, une éclipse solaire traversera l'hémisphère nord ce soir. C'est au nord de l'Espagne que le phénomène sera total, mais en France on pourra quand même assister à la disparition de 90 à 99% du soleil derrière la Lune. L'apogée se produira autour de 20h20 et seules les lunettes spécialisées permettent d'observer le soleil en toute sécurité. Sans elles, vous risquez d'endommager sérieusement votre vue. L'autre événement du jour, c'est cette vigilance météo. 78 départements placés en vigilance orange canicule, quasiment toute la France. Météo France sensibilise sur un cinquième épisode caniculaire de l'été, nécessitant une vigilance particulière de par son intensité et son étendue géographique. On attend 36 à 39 degrés sur les départements placés en vigilance orange. Une procédure disciplinaire à l'encontre de l'ambassadeur de France en Centrafrique, elle a été ouverte par le ministère des Affaires étrangères. Un article du Canard Enchaîné affirme que Bruno Fouché, ambassadeur de France en Centrafrique, a fait venir dans ses appartements privés de la résidence une trentaine de jeunes femmes entre janvier 2024 et mars 2026. Une enquête administrative a été réalisée conduisant à une procédure disciplinaire. Au Moyen-Orient, les États-Unis assurent avoir tiré sur un bateau qui violait le blocus des ports iraniens. Le navire battait pavillon du Panama et tentait de s'approcher d'un port en Iran, selon Washington. Un hélicoptère a tiré deux missiles après que l'équipage a ignoré les avertissements, précise le commandement militaire américain. Le sport et le foot, la route vers la Ligue des Champions continue pour l'Olympique Lyonnais. Les Gones se sont imposés 3-0 sur leur pelouse hier soir face au Sparta Prague en tour préliminaire de la Ligue des Champions. Ils s'étaient inclinés 2-1 au match aller et devaient inverser la vapeur. Il reste encore une marche à gravir, une double confrontation périlleuse face aux Turcs du Fenerbahçe, match aller en Turquie mardi prochain. Et puis en natation, la France s'est séparée d'or hier sur le podium du 4x100 mètres 4 nage mixte au championnat d'Europe. Un relais emmené par Maxime Grousset qui a remporté plus tôt dans la journée l'argent sur le 50 mètres papillon. Voilà pour l'actu, très bonne matinée à tous.
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1: Bélier, cessez de tout garder au fond de votre cœur et ouvrez-vous à votre partenaire.
2: Taureau, prenez votre temps, organisez-vous de façon plus minutieuse en attendant le moment propice.
3: Gémeaux, renouez d'anciens contacts et prenez-en de nouveaux.
4: N'hésitez pas à demander conseil à des personnes expérimentées.
5: Cancer, un brin susceptible, votre partenaire est sous le joug de vos états d'âme changeants.
6: Lion, vous succombez à l'appel du grand large, bouclez donc votre valise au plus vite.
7: Vierge, vous pourriez vous laisser tenter par une aventure sans lendemain, ce qui ne vous correspond pas habituellement.
8: Balance, aujourd'hui le soleil s'installe dans votre 7e maison solaire, mettant votre relation conjugale sur la sellette.
9: Profitez-en pour programmer une soirée en tête-à-tête.
10: Scorpion, vous devez faire face à un regain d'activité, mais cela ne vous posera aucun problème.
11: Sagittaire, vous pensez à votre partenaire à tous les moments de la journée, vous en rêvez même la nuit.
12: Capricorne, fuyez les discussions houleuses et les conflits, vous vous en porterez bien mieux.
13: Verseau, votre planning est très chargé aujourd'hui.
14: Rendez-vous et réunions se succèdent à un rythme trépidant.
15: Poisson, gare au coup de foudre pour les célibataires.
16: Vous batifolez en toute insouciance et cela pourrait bien vous arriver.
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1: Et nous sommes le 12 août. Aujourd'hui, nous fêtons les Clarisses. Et en ce 12 août, je pourrais vous parler de Pete Sampras, le tennisman, né en 1971. Ou encore de Laurent Fignon, le cycliste, né en 1960. Mais le 12 août 1964, disparaît Ian Fleming, l'auteur de la série de romans d'espionnage et créateur du personnage de James Bond. Ian Lancaster Fleming est né à Mayfair, en Grande-Bretagne, le 28 mai 1908. Il suit des études au prestigieux collège d'Eton, puis à Munich et à Genève. Grâce aux relations de sa mère, il devient reporter pour l'agence de presse Reuters. Sa facilité pour les langues lui permet d'intégrer en 1939 les services secrets britanniques. Il mènera pendant la Seconde Guerre mondiale des missions officieuses pour le Foreign Office et se familiarise avec le monde de l'espionnage. Il crée le personnage de James Bond en 1952 dans sa petite maison de la Jamaïque, baptisée GoldenEye. Bien que fondée sur ses expériences personnelles, tous les romans de James Bond comportent une large part d'imagination et de science-fiction. D'une certaine façon, James Bond représente pour Ian Fleming une vision idéalisée de l'homme qu'il aurait voulu être. Les livres de Ian Fleming mettent près de 10 ans avant de connaître le succès. En 1961, dans le magazine Life, le président John Fitzgerald Kennedy cite « Bon baiser de Russie » parmi ses 10 romans favoris. Les romans de Fleming font un triomphe et se vendront à 40 millions d'exemplaires. La citation du jour est signée Montesquieu. L'espionnage serait peut-être tolérable s'il pouvait être exercé par d'honnêtes gens.
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4: Bonjour à tous, l'OL réussit sa remontée face au Sparta Prague, le relais français prend l'or sur le 4x100 mètres, 4 nages en natation et Bapté prend le bronze sur le 110 mètres haies à Birmingham. La route vers la Ligue des Champions continue pour l'Olympique Lyonnais. Les Gones se sont imposés 3-0 sur leur pelouse hier soir face au Sparta Prague en tour préliminaire de la Ligue des Champions. Ils s'étaient inclinés 2-1 au match aller et 2-1 versé à la vapeur. Le capitaine Corentin Tolisso a été impliqué sur les 3 buts lyonnais. La recrue Loïs Openda s'est aussi illustrée en obtenant l'exclusion d'un adversaire à la demi-heure de jeu. L'attaquant lyonnais a livré son analyse de la rencontre à la fin du match au micro de Canal+.
5: C'était important de réagir après le match qu'on avait fait là-bas. On n'avait pas montré le meilleur de nous-mêmes et je pense qu'aujourd'hui on l'a montré. On a montré que, voilà, qu'on était prêt, qu'on a bien réagi. On a montré un autre visage. Quand on est parti là-bas, je pense qu'on manquait de certaines petites choses et aujourd'hui on n'a rien manqué, on va dire. On était prêt sur tout, que ce soit les deuxièmes ballons, que ce soit sur créer des actions, défendre. On n'a pas encaissé. Et voilà, on était une équipe aujourd'hui. On a joué avec les qualités de chacun. Et quand on fait un travail comme on l'a fait ce soir, je pense que tout est possible.
4: Il reste encore une marche à gravir pour faire partie des 32 équipes qui disputeront la Coupe aux grandes oreilles. Une double confrontation périlleuse face aux Turcs du Fenerbahçe. Le match aller en Turquie aura lieu mardi prochain. Les championnats d'Europe de natation avec la première médaille d'or pour la France. Hier soir, elle a été décrochée sur le 4x100 mètres 4 nages par Maxime Grousset, Marie-Ambre Molu, Carlette Cassis et Marie Wattel. Maxime Grousset qui venait de décrocher avant ça l'argent sur la finale du 100 mètres papillon. Et puis dans les autres courses, Pauline Maillot a pris la médaille de bronze sur la finale du 200 mètres d'eau. Mais pas de médaille décrochée par Wattel et Gastaldello sur la finale du 100 mètres nage libre. Et puis au championnat d'Europe d'athlétisme hier soir, une nouvelle médaille pour la France. Le bronze a été décroché par la Française Laetitia Bapté sur la finale du 110 mètres haies. Bonne journée à tous.
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1: Bonjour, au programme de votre soirée télé du mercredi 12 août, en ce jour d'éclipse solaire, France 2 lance sa série L'Éclipse avec Claire Caïmé et Anne Charrier. Dans le premier des 6 épisodes, on découvre la disparition du corps d'une jeune fille en pleine fête de village et donc en pleine éclipse. Toujours en lien avec l'éclipse, Arte rediffuse le film Mélancolia de Lars von Trier, un poème très spirituel sur l'avenir du monde. Alors qu'un mariage est célébré, la planète Mélancolia se dirige droit vers la Terre. Sur TMC, nouvelle soirée de Burger Quiz en vue avec plusieurs animateurs. La comédie du Covid, 8 rues de l'humanité sur TF1. Danny Boone réalise et incarne un homme hypochondriaque en pleine pandémie. Il rend la vie de sa famille impossible au moment où tous les habitants de l'immeuble sont isolés et apprennent donc à se connaître. M6 programme le magazine On n'est pas d'accord, animé par Julien Courbet. Autre magazine, Au bout c'est la mer sur l'Hudson sur France 5. Et puis enfin, le collectif Métissé à l'affiche des estivales sur France 4 à Carcassonne. Excellente soirée télé à tous.
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0: jaune canicule au minimum, 80 seront en orange. C'est l'un des événements de l'année, l'éclipse solaire sera visible ce soir partout en France avec une différence d'occultation du soleil, 90% dans le nord-est, 99% à Biarritz, le pic sera attendu pour 20h20 environ. Il faudra faire attention car les rayons du soleil peuvent causer de graves dommages pour la vue. Vous êtes nombreux à vous être procuré des lunettes spéciales indispensables. Gérald Darmanin en déplacement en Seine-et-Marne aujourd'hui. Le ministre de la Justice doit visiter le nouveau quartier de lutte contre la criminalité organisée dans la prison de Réau. Il existe déjà deux quartiers de ce type à Vendin-le-Vieil et Condé-sur-Sarthe. Le garde des Sceaux est attendu en fin de journée. En Colombie, le bilan revu à la baisse, 216 morts quand le précédent évoquait 241 décès. Les recherches se poursuivent après le séisme de magnitude 7,4 lundi. On compte aussi un millier de blessés selon les autorités. De nombreux bâtiments se sont effondrés. Nous effectuons toutes les opérations nécessaires pour sortir les gens vivants, assure le nouveau président Abelardo de la Espriella. Vous l'utilisez peut-être déjà, l'entreprise Google vient de franchir un cap important, celui du milliard d'utilisateurs mensuels de son intelligence artificielle Gemini. Il y a quelques semaines, son concurrent OpenAI, développeur de ChatGPT, annonçait aussi avoir franchi la barre du milliard d'utilisateurs. Et puis en sport, la première médaille d'or pour les Français au championnat d'Europe de natation, elle a été remportée par l'équipe du relais 4x100 mètres 4 nages mixtes, un premier titre européen décroché devant les Pays-Bas et les athlètes neutres russes. Plutôt Maxime Grousset a remporté l'argent sur le 50 mètres papillon et Pauline Mailleux le bronze sur le 200 mètres d'eau. Très bonne matinée à tous.
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Mesdames et messieurs, on va faire la chorégraphie maintenant. Préparez-vous, ça va péter, ok? Douli, viens avec moi. Ça va être tranquille, tout le monde.

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3: Bonjour à tous, avez-vous vos lunettes de protection? Difficile d'en trouver pour observer l'éclipse solaire. Ce soir, en France, c'est dans le sud-ouest que le phénomène sera le mieux observable. L'éclipse commencera peu après 19h et durera près de 2h. Le ciel sera majoritairement dégagé, offrant des conditions parfaites pour profiter du spectacle. Un ciel dégagé, mais aussi de fortes températures. 78 départements sont en vigilance orange canicule. Plus de 35 degrés attendus sur une large partie de la France. Le thermomètre dépassera même parfois les 40 degrés. Le Nord-Est échappe à cette vigilance orange. Dans ce contexte, la ministre de la Transition écologique, Monique Barbu, tiendra cet après-midi une réunion sur les enjeux de la sécheresse qui frappe l'Hexagone. Ce drame dans les Deux-Sèvres, 3 morts dans l'incendie d'un logement et d'un hangar agricole à hauteur de la commune de Loumois. Les flammes ont ravagé une vingtaine d'hectares. L'enquête doit déterminer les circonstances exactes des départs de feu dans le champ. À l'étranger, le bilan du séisme en Colombie revu à la baisse, au moins 216 morts. Le tremblement de terre survenu lundi a par ailleurs fait plus de 1600 blessés et détruit des centaines de bâtiments. Les recherches de survivants se poursuivent. Les États-Unis annoncent une aide de plus de 15 millions de dollars pour faire face à l'urgence. Les menaces de Vladimir Poutine, le président russe prévient, il pourrait saisir des navires occidentaux en représailles à l'arraisonnement de navires accusés de faire partie de la flotte fantôme russe, des bateaux utilisés par Moscou pour contourner les sanctions occidentales. La Suède et la France ont déjà arraisonné plusieurs navires. Les obsèques de Kavinsky célèbrent célébrées en fin de matinée à Paris, en l'église Saint-Pierre, dans le quartier de Montmartre. Le DJ français est mort fin juillet à l'âge de 50.

0: Bonjour à tous. En Guyane, un homme interpellé à l'aéroport Félix Séboué. Les faits se sont produits en ce début de semaine. Lors d'un contrôle, les policiers de la compagnie départementale d'intervention sont tombés sur un homme faisant l'objet d'une fiche de recherche pour des faits de viol sur mineur alors qu'il s'apprêtait à embarquer dans un avion direction l'Hexagone. Interpellé immédiatement, il a été remis à la brigade territoriale de la gendarmerie de Matoury. Et puis en Martinique, trois hommes ont été condamnés avant-hier au tribunal judiciaire de Fort-de-France à de la prison ferme. Un homme d'une soixantaine d'années a écopé de 3 mois de prison pour des faits de violence avec une arme et port d'arme blanche. Un jeune homme de 19 ans a été condamné, lui, à 3 ans de prison, dont 18 mois avec sursis probatoire pour plusieurs violences conjugales et familiales ainsi qu'une violation de domicile. Et enfin, un homme d'une trentaine d'années a été condamné à 12 mois de prison pour un vol aggravé commis en récidive à Schœlcher. Tous trois ont été maintenus en détention. Et puis attention à la pollution de l'air sur la Martinique avec la brume des sables. Les particules fines venues du Sahara sont actuellement concentrées dans le ciel martiniquais ces derniers jours. Madininer a recensé à 150 000 microgrammes par mètre cube hier. Il est notamment conseillé d'aérer son domicile, limiter ses déplacements et adapter les pratiques sportives en ralentissant le rythme. Et puis dans l'actualité également, en Guadeloupe, un grave accident de la route. Les faits se sont produits hier dans le secteur de Petit Pérou, aux Abîmes. Un jeune homme de 19 ans a été victime d'un accident sur son deux roues qui est le seul véhicule impliqué. Il a été évacué dans un état grave vers le CHU de Guadeloupe. Et puis Guadeloupe toujours, attention aux méduses sur la plage de la Datcha au Gosier. La mairie appelle les baigneurs à la plus grande prudence. Les piqûres de méduses peuvent entraîner des brûlures. Et puis en sport, en athlétisme, une deuxième médaille pour la France apportée par une Antillaise. Laetitia Bapté a remporté la médaille de bronze sur le 100 mètres et hier soir lors des championnats d'Europe. Une médaille arrachée à la photo finish pour 0,02 seconde. Il s'agit là de la première médaille européenne pour Bapté. La Martiniquaise de naissance est installée et préparée en Guadeloupe depuis plusieurs années. Bonne journée à tous.
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0: Bonjour à tous. Il a dormi en garde à vue. Ludovic Lamelou est entendu par les gendarmes dans la caserne de la Redoute depuis hier matin. Le parquet a finalement annoncé que l'ex-PDG de SPL Estival a passé la nuit en garde à vue. Pour rappel, plusieurs plaintes avaient été déposées par des salariés pour des faits présumés de détournement de fonds publics, de favoritisme, d'infraction à la commande publique et de prise illégale d'intérêts. Et puis un feu de broussailles à Saint-Paul. Il s'est déclaré hier vers 15h à proximité du lotissement Gonod-Montbrun. Deux maisons et une crèche accueillant une dizaine d'enfants ont été évacués par précaution. L'incendie a été rapidement maîtrisé par les pompiers dépêchés sur place avec 3 engins. Les gendarmes et la police étaient également sur place. Dans l'actualité également, un taux 2 fois plus supérieur à la moyenne nationale. L'inspection générale des affaires sociales confirme la situation inquiétante de Mayotte en matière de mortalité infantile. L'inspection dresse une série de recommandations, notamment autour de la prévention et du suivi de grossesse. Le taux de décès atteint 10,5 pour 1000 sur l'archipel contre 4 pour 1000 dans la totalité du territoire national. Et puis 400 citronniers arrachés dans les hauts de Petite-Île hier, une mesure prise à cause du virus de Tristeza qui touche les plantations d'agrumes de la zone. C'est 80% de la production qui part en fumée, c'est une grosse perte. Aujourd'hui, la filière agrumes à La Réunion est en danger, explique Luigi Yebo, agriculteur auprès de l'info.re. Le virus n'a à ce jour aucun remède connu. Et puis quel avenir pour les impôts locaux de Sainte-Suzanne? La Chambre régionale des comptes épingle la commune dont les finances sont dans le rouge. Elle recommande d'augmenter les impôts locaux de près de 34%. Le maire de Sainte-Suzanne s'y oppose. Il s'attaque dans un premier temps aux subventions octroyées aux associations et aux dépenses de fonctionnement. Et puis une mauvaise saison 2026 pour l'instant. Pour ce qui est de l'observation des baleines à bosse à La Réunion, une dizaine d'individus seulement a été observée par les bénévoles et les scientifiques de l'association Globis Réunion. L'observation des baleines est très importante puisqu'elle permet aux scientifiques de récupérer des données utilisées ensuite pour la préservation de l'espèce. Bonne journée à tous.
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3: Bonsoir à tous, c'est un spectacle à ne pas manquer. Une éclipse solaire va parcourir la France ce soir. C'est dans le sud-ouest que l'on pourra le mieux observer le phénomène. L'éclipse commencera peu après 19h et durera près de 2h. Mais hors de question de la regarder sans équipement adapté, comme l'explique Olivier Sanguy, responsable de l'actualité spatiale à la Cité de l'Espace.
4: Si vous fixez le soleil, c'est comme lorsque vous, avec une loupe, vous concentrez les rayons du soleil sur un papier, ça brûle. Bah, ça fait la même chose sur votre rétine. Et surtout, la rétine n'a pas de récepteur de douleur, donc vous n'allez pas vous en rendre compte. La deuxième chose, c'est se méfier des mauvaises astuces qui pullulent. Vous savez, empiler les radios médicales, empiler les lunettes de soleil, je ne sais quelle autre encore fadaise, ça ne fonctionne pas et c'est même extrêmement dangereux parce qu'on a une fausse sensation de sécurité. La seule protection possible, y compris pour une éclipse à 90% où il y a juste un croissant de soleil, ça suffit pour brûler la rétine, ce sont des lunettes éclipse certifiées. Sinon, ben, on peut abîmer son regard, voire même devenir aveugle.
3: Prévoyez aussi un point d'observation bien dégagé vers l'ouest. Le soleil sera très bas sur l'horizon. Il faudra s'armer de patience pour observer une nouvelle éclipse. La prochaine se produira en 2081. 78 départements toujours en vigilance orange, canicule ce soir avec un thermomètre qui dépasse parfois les 40 degrés, en particulier dans le sud-ouest. Le nord-est échappe à cette vigilance orange. Demain, la vigilance continuera de s'étendre. 80 départements concernés. On atteindra le pic de cet épisode caniculaire. 3 millions de numéros de téléphone dans la nature après une fuite de données du dispositif Bloctel contre le démarchage. Un cybercriminel a pu récupérer des fichiers avec des numéros, mais aucune donnée personnelle comme le nom et l'adresse n'a été divulguée. Les consommateurs sont appelés à rester vigilants face aux sollicitations inhabituelles. Et puis le foot, le premier trophée de la saison en jeu ce soir. Le PSG, vainqueur de la Ligue des Champions, affronte Aston Villa, le vainqueur de la Ligue Europa. C'est la Super Coupe d'Europe à partir de 21h.
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5: Bonjour à tous, un épisode particulièrement intense. La Martinique maintenue en alerte rouge, pollution de l'air demain. Vigilance rouge qui sera à nouveau en place également sur l'ensemble de la Guadeloupe. Des particules fines venues du Sahara touchent les Antilles. Le phénomène devrait encore durer toute la semaine, provoquant un ciel voilé et une atmosphère irritante. Il est recommandé de limiter les déplacements en voiture ou encore de reporter les travaux nécessitant des moteurs thermiques. Une disparition inquiétante en Guadeloupe. Une femme de 67 ans résidant à Cap-Esterbello n'a donné aucune nouvelle à sa famille depuis le 21 juin dernier. Rosanne Bruni a quitté son domicile en voiture, retrouvée ensuite stationnée le long de la route à proximité de la plage de Malendure. Son sac a également été découvert sur la plage. Toute personne disposant d'informations utiles est invitée à contacter la gendarmerie. Un grave accident en Guyane, une collision entre une moto et une voiture a eu lieu hier soir sur la RN1 vers Matoury. Le conducteur du deux-roues, âgé d'une quarantaine d'années, a été grièvement blessé à la jambe. L'automobiliste s'en sort avec des blessures plus légères. Un accident similaire a eu lieu un peu plus tôt en Guadeloupe, entre un deux-roues et une voiture sur la Nationale à Petit-Bourg. Le motard, âgé d'une trentaine d'années, est dans un état grave, mais ses jours ne sont pas en danger. Une maison détruite dans un incendie en Martinique. Une habitation de Terre-Saint-Ville a pris feu hier soir. L'édifice a été totalement ravagé par les flammes, mais aucun blessé n'est heureusement à déplorer. Les bâtiments alentours ont pu être préservés. En Guadeloupe, attention aux méduses sur la plage de la Dacha au Gosier. La mairie appelle les baigneurs à la plus grande prudence. Les piqûres de méduses peuvent entraîner des brûlures. Et puis Teddy Riner repousse une nouvelle fois son retour à la compétition. Le judoka guadeloupéen ne participera finalement pas au Grand Slam de Lausanne à la fin du mois. Il souffre toujours d'une épaule. Le quintuple champion olympique n'a plus combattu en individuel depuis les Jeux de Paris il y a 2 ans. Bonne journée à tous.
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3: Bonsoir à tous. Peut-être l'épilogue après près d'un an de recherche. Un corps en état de décomposition a été découvert le 26 juillet dernier à la Ravine Sèche, à Saint-Benoît. Aucun effet personnel n'a été retrouvé sur la dépouille et l'autopsie n'a pas permis de l'identifier. Un test ADN a été demandé afin de tenter d'identifier le défunt. Les résultats ne sont pas encore connus. Il pourrait s'agir d'une personne portée disparue depuis le 1er septembre dernier. Un homme de 39 ans, octobre dernier. Un homme de 39 ans, originaire de Saint-Benoît, qui avait été vu pour la dernière fois au niveau du chemin de Saint-Marguerite et qui

0: et des femmes en Chine. Le réseau présumé a été démantelé jeudi dernier lorsque la police a stoppé le départ d'une jeune femme vers la Chine. Cet appel d'Anshia Bamana, la députée interpelle la ministre de la Santé dans un courrier face à la progression de plusieurs maladies à Mayotte, Mpox, Chikungunya, Leptospirose, Hépatite A. L'élu dénonce une situation sanitaire préoccupante, aggravée selon elle par les difficultés d'accès à l'eau et aux soins. Elle invite Stéphanie Rist à venir constater la situation sur place. Une sécheresse exceptionnelle qui perturbe gravement les écosystèmes malgré les récentes pluies. La rivière Langevin connaît une baisse historique de son débit. Les spécialistes de l'environnement tirent la sonnette d'alarme. L'eau s'arrête avant la mer et plus en amont, certaines cascades sont à sec. Des espèces aquatiques se retrouvent piégées. Brapanon a dévoilé aujourd'hui son nouveau parc de la vanille et des orchidées. La commune entend ainsi valoriser la culture de cet or noir pays et les savoir-faire locaux. Ce parc de plus de 9000 m² accueille des cultures de vanille, un parcours botanique ainsi qu'une aire de jeu. Bonne soirée.
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1: Bonjour, au programme de votre soirée télé du mercredi 12 août, en ce jour d'éclipse solaire, France 2 lance sa série L'Éclipse avec Claire Caïm et Anne Charrier. Dans le premier des 6 épisodes, on découvre la disparition du corps d'une jeune fille en pleine fête de village et donc en pleine éclipse. Toujours en lien avec l'éclipse, Arte rediffuse le film Mélancolia de Lars von Trier, un poème très spirituel sur l'avenir du monde alors qu'un mariage est célébré. La planète Mélancolia se dirige droit vers la Terre. Sur TMC, ces nouvelles soirées de Burger Quiz en vue avec plusieurs animateurs. La comédie du Covid, 8 rue de l'humanité sur TF1. Danny Boone réalise et incarne un homme hypochondriaque. En pleine pandémie, il rend la vie de sa famille impossible au moment où tous les habitants de l'immeuble sont isolés et apprennent donc à se connaître. M6 programme le magazine On n'est pas d'accord, animé par Julien Courbet. Autre magazine, Au bout c'est la mer sur l'Hudson sur France 5. Et puis enfin, le collectif Métissé à l'affiche des estivales sur France 4 à Carcassonne. Excellente soirée télé à tous.

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3: Il est 19h.

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